transporté par les vents et retombant au sol avec les eaux météoritiques. En raison des compressions volontaires et exploration des fuites d'origine imprécise, les débuts radioactifs sont importants. Selon l'assimilation faite par un laboratoire autrichien, il y a eu le dimanche 20 mars un transport réel de radioactivité jusqu'au Tokyo et Sendai. En raison d'un changement de masse d'air soufflant cette fois du nord et accompagné de précipitations. Selon un article de scientifique Report, édité par le magazine Nature, des papillons Dizichia maa ou Pseudo-Dizichia maa de la famille de Nisinidae, nés aux environs de la centrale de Fukushima Daiichi dans les mois avant suivi la catastrophe, ainsi que leur descendant élevé en laboratoire, présentent des anomalies génétiques et des conformations. De plus, la durée d'exposition semble aggraver le phénomène, puisque 52% de descendants papillons provenant dans l'eau capturée sur le même site 6 mois après le désastre présentaient cette anomalie dont la radioactivité semble bien être la cause. Ce petit pollinisateur est pour les biologistes une espèce modèle considérée comme bio-indicatrice de la qualité de l'environnement et la biodiversité, avec un protocole établi pour cette espèce en 2010. La bio-indication concernant les faibles doses n'est qu'à ses débuts et reste d'interprétation complexe. Et mi-2012, le Japon n'a pas fait état d'autres phénomènes de ce type, précisent les auteurs de l'étude. La mer a reçu l'essentiel du panache radioactif aérien des portées vernossiens. En août, une partie de l'eau utilisée pour refroidir les réacteurs y a été rejetée et des fuites persistantes suscite des inquiétudes quant aux conséquences sanitaires et écologiques. Météo France a réalisé une modélisation de la dispersion des rejets radioactifs dans l'atmosphère en prenant le cesium 136 comme élément représentatif. Il en ressort que seul l'hémisphère nord a été concerné. L'apanage s'est déplacé d'outre en est. Il a atteint la côte ouest des États-Unis le 16 mars 2011, puis la côte est entre le 18 et 19 mars. Les polluants ont atteint les Antilles françaises à partir du 21 mars et Saint-Pierre-Miquelon à partir du 23 mars. Toutefois, les concentrations étaient trop faibles pour que les sondes du dispositif de mesure du rayonnement ambiant détectent le passage. À partir du 22 mars, le panache à portée de nord de la Grande-Bretagne, puis les pays scandinaves ou de l'iode 131 a été mesuré dans l'air à Stockholm, Umeå et Kiruna en Suède. Dans la dernière semaine de mars, le panache s'est ensuite déplacé vers l'Asie où des concentrations similaires à celles en Europe ont pu être mesurées en Chine et en Corée. La société TEPCO, à la fois propriétaire et exploitant du site, a annoncé qu'elle verserait un acompte symbolique de 180 000 euros à chaque municipalité touchée et de 8 000 euros à chacun des foyers de 80 000 personnes vivant dans le périmètre de 20 km. La société va choisir avec le gouvernement local les indemnités à verser aux sociétés. Exploitants agricoles et pêcheurs touchés. Les acomptes devraient être versés dans le mois suivant l'accident nucléaire. Compte tenu des sommes à verser et du nécessaire renflouement financier du TEPCO par l'État japonais, la société annonce en janvier 2012 qu'elle n'acceptait cette somme de 10 milliards d'euros qui conduisent à une nationalisation pour au moins 10 ans de la société, laquelle prévoit en parallèle
une hausse de 17% de ses tarifs pour limiter ses pertes. La catastrophe a entraîné une nouvelle orientation de l'opinion et des politiques menées vis-à-vis du nucléaire. Le nombre de réacteurs en activité a été considérablement réduit. Du fait d'inspections à la suite de la catastrophe et de maintenance, mais aussi d'une hostilité de la population et des autorités locales à leur redémarrage. Le gouvernement a décidé d'abandonner la construction de nouvelles centrales avec pour objectif la réduction à terme de la part du nucléaire dans la consommation énergétique du Japon au bénéfice des énergies renouvelables. Il a également été décidé d'une réorganisation de l'autorité administrative de la sûreté nucléaire, jugée trop proche des instances économiques et d'une nationalisation de TREPCO. Le 14 septembre 2012, à la suite de la catastrophe nucléaire de Fukushima Daiichi, le gouvernement japonais décide de sortir du nucléaire dans le courant des années 2040 dans le cadre d'une nouvelle stratégie en matière de production énergétique. Pour l'industrie nucléaire dans le monde, cet événement a mis en lumière la vulnérabilité de certains réacteurs nucléaires japonais, notamment les plus vétustes et se construits sur la côte est, plus exposés au séisme, manifestement insuffisamment préparés à un tel scénario. Il a influé sur les politiques énergétiques des grandes puissances nucléaires, pour certaines amenées à reconsidérer la part du nucléaire dans leur production énergétique. Et la fiabilité de certains équipements, particulièrement face aux risques majeurs. La Chine maintient un ambitieux programme nucléaire civil, avec 26 réacteurs projetés, de diverses conceptions, mais aussi en développant en parallèle une filière thorium à sel fondu et une filière neutron rapide. Ces deux filières permettent notamment une sécurité passive totale, à l'inverse des réacteurs à neutrons thermiques qui nécessitent une longue phase de refroidissement. En France, après l'accident, 44 postes supplémentaires ont été attribués aux dispositifs de sûreté nucléaire, de radioprotection, de gestion de crise et des situations post-accidentelles. À partir de 2012, réparti à part égale entre l'IRSN et l'ASN nucléaire. Inauguré le 19 septembre 2012, un remplacement des organismes chargés de la sûreté nucléaire à l'époque de la catastrophe, l'Agence de sûreté nucléaire et l'industriel et la Commission de sûreté nucléaire prédiquée pour la gestion défaillante de l'accident nucléaire, une nouvelle instance de régulation nucléaire. La NREA est chargée de mettre en place de nouvelles règles de sûreté des centrales nucléaires japonaises. Placée sous la tutelle du ministère de l'Environnement, la NREA bénéficie d'un statut similaire à celui de la Commission de la concurrence censée garantir son indépendance. C'est la fin de notre émission culturelle sur les enjeux et défis du Japon. Merci de nous avoir suivis. À la prochaine.

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3: Bonjour et bienvenue dans l'émission culturelle, à travers laquelle vous allez avoir un autre regard sur le monde asiatique. Le Coran a eu une influence considérable sur la langue arabe. La langue utilisée dans le Coran a donné naissance à ce que l'on appelle aujourd'hui l'arabe classique.Qui jouit toujours d'un important prestige parmi les locuteurs des dialectes arabes modernes. Non seulement le Coran est la première œuvre de longueur significative écrite en arabe, mais il présente également une structure bien plus complexe que les travaux littéraires précédents, avec son organisation en 114 sourates, qui contiennent 6536 ayats.Il présente de nombreuses figures littéraires, injonctions, narrations, homélies, paraboles, ainsi que des instructions et même des commentaires sur le Coran lui-même et la manière dont il sera reçu et compris. Paradoxalement, il est également autant admiré pour ses multiples métaphores complexes que pour la clarté de son texte.Une caractéristique qu'il mentionne lui-même dans la sourate 1603. Bien qu'il contienne des éléments à la fois de prose et de poésie, le Coran est considéré comme une œuvre unique qui n'entre pas dans ses classifications littéraires. Le texte est compris comme une révélation divine et il est considéré comme éternel et ancré.Cette approche particulière a conduit à l'apparition de la doctrine du hijaz ou intimitabilité du Coran, qui affirme que personne ne peut copier son style littéraire, ni même ne doit essayer. En proscrivant les écrits d'inspiration coranique, cette doctrine du hijaz a peut-être un peu limité l'impact du Coran sur la littérature arabe.Ceci a probablement exercé une pression sur les poètes pré-islamiques du VIe siècle, dont la popularité parmi le peuple les mettait en concurrence avec le Coran. En effet, on constate ensuite un manque manifeste de poètes dignes de ce nom jusqu'au VIIIe siècle. Une exception notable est cependant à relever, il s'agit d'Hassan ibn Thabit,qui composa des poèmes à la gloire de Mahomet et fut connu comme le poète du prophète. Tout comme la Bible a tenu une place importante dans les littératures des langues étrangères, de même le Coran a marqué durablement l'arabe. Il est la source de nombreuses idées, allusions et citations, et son message moral a influencé de nombreux travaux ultérieurs.En dehors du Coran, les hadiths, qui consignent la tradition de ce que Mahomet est censé avoir dit et fait dans sa vie, constituent une véritable somme littéraire. La totalité de ses actes et travaux sont appelés sunna, qui se traduit par tradition. Parmi les hadiths, certains, considérés comme plus authentiques, sont distingués sous le nom de sahih.L'une des collections des hadiths les plus emblématiques inclut ceux de Muslim ibn al-Hajjaj et ceux de Mohamed al-Bukhari. Une autre composition littéraire importante dans les études coraniques est le tasfir, ou commentaire sur le Coran. Les écrits arabes en relation avec la religion incluent également de nombreux sermons,et des textes de prière. comme les paroles d'Ali qui furent collectées au cours du Xe siècle dans le Naj al-Balagha ou le chemin de l'éloquence. Les recherches sur la vie et l'époque de Mahomet et la détermination des parties authentiques des Sunnas furent une des premières causes majeures du développement de l'érudition en langue arabe. Une des raisons du rassemblement de la poésie pré-islamique tient au fait que certains de ces poètes étaient proches du prophète et que leurs écrits éclairaient l'époque à laquelle ces événements s'étaient produits. Mahomet a également inspiré les premières biographies arabes connues sous le nom d'Al-Sira al-Nabawiya. La toute première fut rédigée par Wabd ibn Munabir, mais c'est Muhammad ibn Ishaq qui écrira le plus célèbre. Tout en traitant de la vie du prophète, les lettrés racontaient également les événements et les batailles du début de l'ère islamique. Et le récit représente aussi de nombreuses digressions sur les anciennes traditions bibliques. Un certain nombre des premiers travaux étudiant la langue arabe ont été commencés au nom de l'islam. La tradition rapporte que le calife Ali, après avoir lu un Coran qui présentait des erreurs, a commandé à Abu al-Aswad al-Duali d'écrire un livre qui codifierait la grammaire arabe. Un peu plus tard, Qali ibn Ahmad écrira le Kitab al-Ayn, premier dictionnaire d'arabe qui comprenait également des travaux sur la prosodie et la musique. Son élève, Sibawai, produira l'œuvre la plus respectée de la grammaire arabe, connue sous le nom de Al-Kitab, qui signifie simplement le livre. D'autres califes ont exercé leur influence sur l'arabe comme Abd al-Malik, qui en a fait la langue officielle de l'administration du Nouvel Empire, et al-Mamun, qui a fondé la Bayt al-Hikma, ou Maison de la Sagesse à Bagdad, centre de recherche et de traduction. Les cités de Bassora et Koufa, qui entretenaient une rivalité tenace, furent deux autres foyers d'enseignement importants dans le monde arabe naissant. Les institutions fondées principalement dans le but d'analyser en profondeur la religion islamique fournirent un rapport inestimable dans l'étude de nombreux autres sujets. Le calife Hisham ben Abd al-Malik fut déterminant dans l'enrichissement de la littérature en enseignant aux lettrés à traduire les œuvres étrangères en arabe. Le premier de ces textes fut probablement la correspondance d'Aristote avec Alexandre le Grand, traduit par Salim Abn al-Ala. À l'Est, et dans un genre littéraire tout autre, Abdullah ibn al-Mukaffa traduisit les fables animales du Panchatantra. Ces traductions ont gardé vivant l'érudition et l'enseignement, en particulier celui de la Grèce antique, alors que l'Europe était en plein Moyen-Âge. Beaucoup de ces travaux furent ensuite réintroduits en Europe par le biais des versions arabes. Une grande partie de la littérature arabe précédant le XXe siècle se présente sous la forme de poésie. Et même les écrits qui n'appartiennent pas à proprement parler à ce genre contiennent des bribes de poésie ou prennent la forme de la prose rythmée ou sage. Les thèmes du registre poétique vont des oraisons solennelles aux pamphlets acerbes ou encore des compositions mystiques et religieuses aux poèmes célébrant la sensualité et le vin. Une des caractéristiques essentielles du genre poétique, et qui sera également recherchée dans tous les autres genres littéraires, est l'idée qu'il doit être agréable à l'oreille. La poésie et la majeure partie de la prose furent écrites dans le but d'être déclamées à voix haute. Et un grand soin fut apporté pour rendre toutes les compositions aussi mélodieuses que possible. En effet, sage signifiait à l'origine le roucoulement de la colombe. Le concept d'adab, défini au 8e siècle par Ibn al-Mukaffa, désigne tout à la fois l'éthique de l'homme de cour cultivé appelé à occuper des autres fonctions administratives, les savoirs qu'il est censé maîtriser à cette fin et la littérature qui lui apportera ses savoirs. Al-Jaiz se ressaisit au 9e siècle du concept d'adab en le définissant et en l'illustrant à travers différents genres d'ouvrages, didactiques ou divertissants. Il fait notamment de l'adab une littérature formatrice de l'adib, se caractérisant par l'union du sérieux et du plaisant. Dès le Xe siècle, l'adab désigne l'ensemble de la littérature en prose qui n'est ni de la science religieuse ni de la philosophie. On parle alors de littérature d'adab, par opposition à la littérature populaire. La littérature d'adab comprend des anthologies postérieures au 8e siècle, les miroirs des princes, les fables, les proverbes, les encyclopédies, les épîtres, les ouvrages généalogiques, historiques, géographiques et la makama. Ce n'est qu'à l'époque contemporaine que le théâtre et les arts de la scène sont devenus une partie visible de la littérature arabe. Il y a peut-être une tradition théâtrale plus ancienne, mais elle ne fut probablement jamais considérée comme étant légitime et la majeure partie de ses œuvres ne fut jamais consignée. Il existe cependant une ancienne tradition de représentation publique parmi les musulmans chiites qui consiste en une pièce dépeignant la vie et la mort de Hussein Ben Ali lors de la bataille de Karbala en 680 après Jésus-Christ. On peut trouver également de nombreuses pièces composées par Shams al-Din Muhammad ibn Danial au XIIIe siècle. À cette époque, il mentionne que les vieilles pièces de théâtre sont devenus démodés et offrent donc ses œuvres comme nouveaux matériaux. De nouvelles pièces de théâtre ont commencé à être écrites au XIXe siècle, principalement en Égypte. Elles furent au départ essentiellement des imitations d'œuvres françaises ou du moins fortement influencées par elles. Il fallut attendre le XXe siècle pour voir se développer un style plus typiquement arabe, qui va se répandre. Le plus important des dramaturges arabes fut Tawfiq al-Hakim, dont la première pièce mettait en scène l'histoire coranique des sept dormants d'Éphèse et la deuxième un épilogue des mille et une nuits.

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3: Bonjour, vous êtes sur l'émission culturelle de RME, Radio Mandarin d'Europe. Dans cette partie-là, on va continuer de vous présenter des politiciens japonais. Parmi tous les politiciens japonais, on va apporter cette fois-ci Shinzo Abe. Shinzo Abe est le 21 septembre 1954 à Nakato, dans la préfecture de Yamaguchi, et d'un homme politique japonais, issu d'une des plus influentes familles politiques du pays. Premier ministre du Japon du 26 septembre 2006 au 25 septembre 2007, il est parallèlement président du Parti libéral-démocrate du 1er octobre 2006 au 2003 septembre 2007. Il démissionna un an plus tard de ses deux mandats à la suite des problèmes de santé et de la défaite de la majorité aux élections à la Chambre des conseils. Après 5 ans de retrait de sa scène politique, il revient à la présidence le 26 septembre 2012, devenant de facto le chef de l'opposition parlementaire. Son parti ayant obtenu la majorité absolue des sièges à la Chambre des représentants. Lors des élections législatives du 16 décembre 2012, il retrouve le poste de Premier ministre le 26 décembre 2012 pour un deuxième mandat. L'origine de Shinzo Abe remonte à trois importantes familles, influentes dans la préfecture de Yamaguchi depuis le 19e siècle. Les Abe étaient une riche famille de brasseurs de saké et de soja, et Santo et le Kishi, pour leur père, étaient des importantes familles de l'ancien domaine de Shoshu, liés par des alliances matrimoniales et des adoptions réciproques. Ainsi, l'arrière-grand-père maternel de Shinzo Abe a épousé une fille de la famille Santo et a adopté leur nom. En échange, son fils aîné, grand-père de Shinzo Abe, a à son tour été adopté par la famille Kishi qui n'avait plus d'héritier mâle. La grand-mère maternelle d'Abe est donc Nobusuke Kishi, premier ministre du Japon de 1957 à 1960, qui fut par ailleurs emprisonné comme suspect de crimes de guerre de classe A de 1945 à 1948. En tant qu'ancien haut fonctionnaire du Manchukuo, puis du ministère du Commerce et de l'Industrie, Hideki Tojo. Emprisonné durant 3 ans par les Américains, il fut finalement libéré sans assignation devant le tribunal de Tokyo. Shinzo Abe présente son grand-père comme son modèle en politique, y voyant notamment la révérence dans de ses principaux objectifs, tourner la page de ce qu'il appelle la société d'après-guerre et redonnerait une fierté nationale au peuple japonais. Shinzo Abe est le petit-neveu d'un autre premier ministre, Eisaku Sato. Jusqu'à présent, le chef de gouvernement japonais a été resté le plus longtemps en fonction de 1964 en 1972. Son grand-père paternel, Kam Abe, a également été un homme politique, député indépendant à la Chambre des représentants de 1937 à 1946. Le père d'Abe est Shintaro Abe, genre héritier politique de Nobusuke Kishi, devenu une figure politique importante et influente dans les années 1980. Ancien ministre des Affaires étrangères et secrétaire général du Parti libéral-démocrate, Les partis conservateurs et libéraux au pouvoir sont discontinués dès sa création en 1955 jusqu'à 1993 et de 1994 à 2009. Le frère cadet de Shinzo Abe, Nobuo Kishi, élu aussi en homme politique du PLD, élu à la Chambre des conseillers pour la préfecture de Yamakishi depuis 2004. Dans son arbre généalogique se trouve également Yusuke Matsuoka, ancien ministre des Affaires étrangères du Japon impérial. Après la mort de son père en 1991, Abe se présente à sa place dans l'ancien premier district de la préfecture de Yamakishi en 1993. Obtenant de plus de voix au vote unique non transférable avec une large avance. Il est alors réuni pour la première fois à la Chambre des représentants. Fraîchement réélu pour un mandat de 3 ans à la tête du PLD le 20 septembre 2003, Junichiro Koizumi nomme Shinzo Abe au poste de secrétaire général du parti, soit la 2e position dans la hiérarchie du parti. C'est alors une surprise, étant donné la faible expérience politique en paix et sa jeunesse. Mais cette décision est plutôt accueillie positivement par les observateurs politiques et les médias. Considéré comme le grand favori face à Sadakazu Tanikaki et Toro Aso, il est élu le 20 septembre 2007 à la tête du PLD avec 464 voix sur 70 319,20. Il devient le premier ministre le plus jeune de l'histoire du pays ainsi que l'un des plus nationalistes. Abe annonce son intention de démissionner du poste de premier ministre le 12 septembre 2007 en raison de son impopularité. Abe devrait également quitter la présidence du Parti libéral démocrate. Le lendemain de son annonce, Abe est admis dans un hôpital de Tokyo et démissionne le 25 septembre 2007. Il est réélu président du PLD le 26 septembre 2012, alors que ses élections législatives anticipées sont attendues d'ici à la fin de l'année. Il fait voter son parti en faveur de certains textes de loi présentés par le PDG le 16 novembre 2012. Obtenant en échange du Premier ministre la dissolution le jour même de la Chambre de représentants et la tenue d'élections anticipées le 16 décembre suivant. Il prend son slogan « Remettre sur pied le Japon » et met la campagne essentiellement sur la question de sécurité et de politique étrangère qui reste ses principaux chevaux de bataille. Et le font une nouvelle fois présenté dans les médias nationaux ou internationaux comme un faucon. Il place la relation nippo-américaine au centre de son projet de politique étrangère, prenant son objectif ancien de révision de la constitution du Japon afin de reconnaître le statut d'armée conventionnelle aux forces japonaises d'autodéfense, envisage d'augmenter le budget de la défense et prône une attitude ferme dans les conflits territoriaux opposant le Japon à ses voisins, surtout avec la République populaire de Chine sur les îles Senkaku. Après avoir inclus dans son programme, présenté au public le 21 novembre 2012, d'entamer une présence permanente d'officiels gouvernementaux dans l'archipel, il propose ensuite, lors d'un discours à Tokyo, le 29 novembre 2012, d'utiliser d'anciens navires de la force maritime d'autodéfense pour aider les gardes-côtes japonais à défendre les îlots et empêcher toute venue des navires chinois dans leur eaux territoriales. Sur le plan économique, son plan, présenté le 15 novembre 2012, repose essentiellement sur des mesures de politique monétaire et adopte à ce sujet un discours ferme à l'égard de la Banque du Japon, qu'il veut pousser à adopter un objectif chiffré d'inflation à 2 ou 3%, amené à un assouplissement quantitatif illimité. à fixer des taux d'intérêt à court terme négatifs et à acheter directement au gouvernement central des obligations pour financer les travaux publics. Si les marchés ont réagi favorablement immédiatement après ces annonces, le Japan Times estime ces mesures irréalistes ou dangereuses pour la discipline budgétaire et qu'elles causeraient des effets collatéraux tels que des hausses des taux d'intérêt à long terme et une inflation qui ne serait pas accompagnée par des activités économiques diminuées. Sur les autres thèmes principaux de la campagne, il se déclare favorable à une adhésion du Japon au processus de négociation de l'accord des partenariats transpacifiques ou des chevaux de bataille de Yoshihiko Nota et du PDG, mais en y incluant une discussion en cas par cas afin de maintenir des sanctuaires et donc des tarifs de protection pour certaines gammes de produits jugés sensibles. Sur le plan de l'énergie nucléaire et de son éventuelle sortie, Shinzo Abe juge le plus succès par Yoshihiko Nota de zéro nucléaire d'ici aux années 2030 d'extrêmement irresponsable et affirme que le PLD, en cas de retour au pouvoir, agira avec responsabilité pour relancer les opérations des réacteurs suspendus une fois leur sûreté établie. Par l'histoire de sa famille, Abe est profondément lié au développement de l'énergie nucléaire au Japon. À son ancrage local et aux dépendances économiques qu'il entraîne pour les communautés qui hébergent des centrales nucléaires, Abe prévoit toutefois de réduire progressivement la dépendance énergétique du Japon à l'égard du nucléaire sur le long terme au profit d'un investissement dans les énergies renouvelables. Shinzo Abe s'était engagé dans son programme électoral à mettre en place l'équivalent du Conseil de sécurité nationale afin de renforcer notamment le rôle du Premier ministre et de son gouvernement dans la politique étrangère et militaire. Ce conseil est aussi une réponse à la montée des tensions avec la Chine. En décembre, le Parlement a voté en faveur de la création de ce conseil. Mais en parallèle, Shinzo Abe, dans l'optique de lutter contre en fait à la mise en place des sanctions d'une sévérité exceptionnelle.

étrangère dans la lutte contre le terrorisme ou du renseignement antérieur. Par rapport à cette loi,

à la montée du militarisme d'avant-guerre. D'après les sondages, 82% des Japonais seraient opposés à cette loi. Les médias et plusieurs célébrités japonaises se sont également mobilisées contre le projet de loi. Le 9 mai 2014, le gouvernement de Shinzo Abe est devenu le gouvernement à avoir duré le plus longtemps depuis 1945 sans le moindre remaniement. Voilà, c'est la fin de notre émission culturelle sur les personnalités du Japon. Merci d'avoir suivi. À la prochaine.

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Bonjour, vous écoutez RME, Radio Mandarin d'Europe. Bienvenue à notre émission culturelle sur l'histoire et géographie du Japon. Dans notre troisième partie, on continue de vous présenter la géographie du Japon. Le Japon est un archipel de 6852 îles de plus de 100 mètres carrés sur plus de 3000 km de long. C'est allant de la Russie au nord, le long de la côte orientale de l'Asie. Les quatre îles principales sur les 4000 de l'arc insulaire, 95% du territoire, du nord au

monde ailleurs, c'est Kyushu en face de la Corée du Sud. Les autres îles de l'archipel sont plus petites, notamment dans la préfecture d'Okinawa. Nara, Suknin, Okinawa, Hongdo, dans le Kyushu, est situé à plus de 600 km au sud-ouest de Kyushu. Au sud de Tokyo, l'archipel de Nampo s'étire sur plus de 1000 km jusqu'à Iwo Jima. Au sud, Sakhalin et les îles Kuril qui s'étendent à plus de 1200 km au nord-est de Hokkaido.

45 sont parfois considérés comme les points extrêmes d'un archipel. Du fait des zones économiques exclusives, le pays revendique un territoire maritime de 4,5 millions de kilomètres carrés, multipliant sa superficie par 12. Le Japon est scindé, d'un point de vue géographique et non pas politique, en 8 régions, voire 9 si la préfecture d'Okinawa n'est pas incluse dans celle du Kyushu. Qui sont du nord au sud, Hokkaido, Tohoku, Kanto, Chubu, Kansai, Chugoku, Shikoku et Kyushu. La région du Chubu est parfois décomposée en 3 régions. La région de Hokuriku sur la côte nord-ouest, la région de Koshinetsu à l'est et la région de Tokai au sud.

Les principales villes du Japon classées en ordre décroissant d'habitants sont 32. Tokyo, 13,2 millions pour la préfecture, dont 8,3 millions pour les 23 arrondissements spéciaux. Yokohama, 3,6 millions. Osaka, 2,6 millions. Nagoya, 2,2 millions. Sapporo, 1,9 millions. Kobe, 1,5 millions. Kyoto, 1,5 millions. Fukuoka, 1,4 millions. Kawasaki, 1,3 millions. Saitama, 1,2 millions. Hiroshima, 1,1 million. Sendai, 1 million. L'agglomération de Tokyo, englobant entre autres Yokohama, Kawasaki, Chiba et Saitama, et avec plus de 33 millions d'habitants, la plus peuplée du monde. Relief. Les montagnes occupent 71% du territoire, les piémonts 4%, les plaines hautes 12% et les plaines basses 13%. Seulement un peu plus du cinquième du territoire est habitable. Et la plus grande plaine de l'archipel, celle du Kanto, n'atteint pas 15 000 km². Le massif montagneux des Alpes japonaises s'étire du nord au sud sur plus de 1800 km. Le long des quatre îles principales, le point culminant du Japon est le célèbre mont Fuji, atteignant 3776 mètres d'altitude. Il s'agit d'un relief volcanique, toujours actif mais peu menaçant. La rareté des plaines peuplée oblige l'exploitation des collines et des montagnes avec le système de culture en plateau. Recouvert de bassins successifs de taille décroissante avec la hauteur permettant la culture du riz, du soja, etc. Si les côtés du Japon sont longues et d'une grande variété, les fleuves sont courts, pentus et violents et se prêtent peu à la navigation. Le Japon exprime avant tout par sa géographie le contraste le plus remarquable qui soit au monde entre un milieu éminemment ingrat qui n'offre à ses habitants qu'une superficie cultivable.

de la superficie totale et la présence de 126 millions d'habitants. Des milliers de secousses telluriques, dont densité variable, sont ressentis.

d'une magnitude égale au supérieur à 6 recensés dans le monde supérieur au Japon. Le Japon est le pays du monde le mieux préparé au séisme et au tsunami. Il a consacré des milliards d'euros à la rénovation des bâtiments anciens et à l'équipement des nouveaux en amortisseurs de choc. Les hautes digues protègent nombre de villes côtières et les routes d'évacuation en cas de tsunami sont bien signalées. Habitués à ce genre de catastrophe, les habitants ont pris des précautions systématiques. Ils ont mis en place un système doté d'ordinateurs très performants. Système qui peut détecter la formation d'un tsunami, en déduire la hauteur des vagues ainsi que la vitesse de leur propagation et le moment où les vagues atteindront les côtes grâce à l'épicentre et la magnitude du séisme. Ils transmettent aussi ces données aux pays du Pacifique, même à leurs concurrents, contrairement à la surveillance de l'océan Indien. Les sources naturelles d'eau chaude sont nombreuses et très populaires.

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village japonais est touché par les tempêtes tropicales et les cyclones, surtout entre juin et octobre. En 2004, 10 cyclones se sont abattus sur le Japon, parmi lesquels Meali, qui a fait 22 morts et 6 disparus. Le bilan matériel de la saison 2004 est catastrophique. Au moins 155 milliards de yuan de dégâts. Les typhons les plus violents au XXe siècle au Japon ont dévasté Muloto en 1934 et la Baie d'Ise en 1959. C'est la fin de notre émission culturelle sur l'histoire et géographie du Japon. Merci de nous avoir suivis. À la prochaine.

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1: 巴黎时间21:00。

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